J'entretiendrai la sauvagerie de ma pilosité faciale. Remettrai chaque jour les mêmes habits de plus en plus sales. J'énerverai les gens pressés par ma lenteur, les narguants de mon ostentation.

0: es cuesta.
1: Je la traduis avec deux, trois mots, et je note ça dans un cahier d'écolier.